0: Ça va? Ça va? Qu'elle peut être bête cette chanson.
1: En 21 años de carrera, trabajó en 48 películas y cantó en más de 80 canciones. Canciones que figuran en las estanterías de los clásicos de las discotecas. Sus canciones reflejan los distintos estilos que adoptó la Bardot a lo largo de su vida artística. Mujer ingenua en sus principios, pasó a ser una mujer libre y provocadora, y luego a la mujer considerada más sexy del mundo entero, para finalizar su carrera musical como una mujer fatal en el año 1973. ¿Quieres o no quieres? ¿Tu veux ou tu veux pas?
2: 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Toi tu dis noir et après tu dis blanc. C'est noir, c'est noir. Oui, mais si c'est blanc, c'est blanc.